0: pas dessus.
1: Oh, c'est dingue. Même c'est dingue. That's your guess is over. 6 times 8 is 42. Bonus.
2: 48.
1: 48.